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0: pute qui tousse plus qu'un PMU à 7h du matin. Eh ben, ils m'ont laissé tranquille.
1: Putain, c'est vrai, c'est dingue, ça. Et vous pensiez partir en héros, en plus, quoi.
0: Exact. Exact.
1: Ouais, exact.
0: Un
1: exact.
0: Beau départ, une étincelle, une montée vers le ciel des voitures. Je voulais retrouver. Je voulais retrouver les R5, les BX, les Fiat Punto qui sont partis trop tôt.
2: Toutes ces copines.
0: Et ben, au lieu de ça, je suis reparti sur la A15 avec mon demi-rétro dégueulasse qui pendouille grâce à un lacet et une odeur de gasoil qui constitue désormais ma personnalité.
1: Ah ouais, on a

Il est 7h10, 7h02, tous les matins, Koé et son équipe nous présentent des personnes. Alors, c'est pas les gars les plus intelligents de la Terre, c'est même souvent exactement l'inverse. Ils s'appellent les champions du monde de l'actu. Et je dois dire que ce matin, on a encore des phénomènes. Koé vous les fait découvrir après David Guetta sur Europe 2.

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1: Champion du monde de l'actu, le premier, s'appelle Mariano Puerta. Entraîneur du tennisman Alejandro Davidovich Fokina. 26e mondial qui est actuellement à Roland-Garros.
2: D'accord. Oui.
1: Mercredi dernier, Mariano, donc l'entraîneur, a quitté la France en avion, en plein tournoi, sans prévenir. Il a même bloqué le numéro de son joueur, ce qui n'est pas très très bon signe. D'autres personnes ont eu de ses nouvelles, il serait chez lui à Miami.
2: Le gars, il est
3: bon. C'est bon.
1: Voilà,
4: il a bloqué son joueur, quoi.
1: Mais moi, je pense qu'il aurait entendu. Il n'en pouvait plus des. Je pense qu'au cinquième, il a dit bon, ça me saoule. Je reprends l'avion, je me barre. Et je vais vous dire, je le comprends. Deuxième champion, un opérateur de chez Walmart qui a reçu une commande de 165 frites de piscine.
2: Ouais, oh, ouais. Bon.
1: Voilà, il faut prendre un gros carton.
2: Ouais, voilà.
1: Tu les rassembles toutes. Et tu les envoies.
3: Voilà. Un gros carton, mais bon.
1: Voilà. Non, oui, mais 160, oui, ça fait un gros carton. Bon, mais... Bah alors lui, il a voulu bien faire. Il est allé chercher 165 cartons du même article.

0: Avec 165 cartons d'une frite, plutôt que de faire un carton de 165 frites, vous ne rêvez pas. Et le pire, c'est que le mec de chez UPS a dû les scanner un par un.
1: Bah oui,
0: le client a dû signer 165 fois sur la tablette. Le bon de réception, l'opération a pris 3 heures. J'espère que c'était la bonne taille. J'espère qu'il ne s'est pas trompé dans la couleur.
1: Ah oui.
0: Parce qu'imaginez, hein, sinon tu retournes au relais colis. Ouais. Voilà, et là tu viens, tu es...
2: Bonjour, c'est pour un retour.
0: Et voilà, et là tu les reprends un par un et on va les rescanner.

0: tout. Elle avait pris l'habitude de tatouer le prénom de ses petits copains sur son visage et de les rayer quand la relation se termine.
1: Oh là là. Ouais.
0: Ce qui est déjà complètement con. Rassurez-vous, elle ne fait pas ça à chaque relation, seulement quand elle se dit « lui, c'est le bon,
1: ah oui,
0: c'est l'homme de ma vie ». Le problème, c'est qu'elle tombe souvent amoureuse, elle en est à sa troisième rupture. Elle recherche... Alors attendez, parce qu'elle a eu Louis.
1: Ouais.
0: Ouais. Il est rayé sur le front.
2: Ah, elle le raye en plus.
0: Il y a eu Dick. Ouais. Dick, il est rayé.
3: Ouais, mais Dick,
1: Dick
3: dire...
1: déjà sur le front. Déjà. Ouais.
0: Parce que je rappelle que Dick en anglais veut dire bide. Bon, voilà.
2: Comment ça, j'ai une tête de Dick?

Samedi matin avec Europe 2, nous sommes en pleine forme. Dans un instant, Coé et son équipe vont recevoir Céline Dion qui est dans l'actu. Bah oui, elle a rajouté de nouvelles dates à Paris pour le

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0: secours. Puis surtout les pompiers.
1: Les pompiers?
0: À mon âge, bien sûr, je prévois les pompiers. Quand je monte sur une note, comme la chanson là, que tout le monde connaît, je monte.
1: Ouais, ouais.
0: Je monte là, tellement que c'est haut, là, pendant 12 secondes, il faut une équipe qui est prête à intervenir.
1: Vous avez vraiment besoin d'un dispositif spécial pour...
0: Sur les chansons Colb, non, ça va.
1: Ouais.
0: Mais sur les rappels, il y a un SAMU, deux kinés et un monsieur dans la seule mission.
1: Ouais.
0: Il est là que pour un truc, c'est de me dire « Doucement, Céline, sinon il va falloir rembourser les spectateurs pour les concerts d'après. » Et après,
2: d'accord.
0: Ça va mieux.
1: Donc le prix augmente pour des raisons de sécurité.
0: C'est ça. Le prix augmente que pour ça. Parce que moi, je suis une forme de cœur. Je suis tellement contente de faire des concerts. Les gens, ils n'achètent pas seulement un concert. Ils financent ma santé. Au cas où il m'arriverait quelque chose.
1: Non, Céline, qu'est-ce qu'il y a? Ça va pas? Céline!
0: Je viens de voir les prix.
1: D'accord.
0: Je pense que je vais en rajouter 10 autres, là. Ça vaut le coup. Ça vaut le coup parce que j'ai le compte en banque, là, qui a fait
1: Tu m'étonnes, oui.
0: Un bon, je te raconte pas, vous direz
1: un peu. Plus jamais cette feinte, hein.
2: Ah, ben non.
1: Non, faut pas de.
0: C'est
1: pas
0: incroyable. Incroyable ce que je vais gagner, c'est vrai.
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4: Dans un instant sur Europe 2, on aura Pierre et Marie qui passeront chez Coé pour aider un auditeur à vendre un objet. Ça va pas être facile pour Pierre encore ce matin. Avant ça, on écoutera vos enfants qui posent leurs questions à Coé et son équipe. D'ailleurs, si vous voulez que les vôtres le fassent, vous les envoyez sur le WhatsApp de Coé 06 33 11 32 11. On se fait ça juste après Justin Timberlake sur Europe 2.

0: Et du coup, vu qu'il est en feu, trop chaud, et du coup, il change de couette tous les jours.
1: Ah ouais. Trouve, donne-lui, explique-lui la vraie info.
2: Il a un masque. Non, mais moi, est-ce que j'ai pas envie d'expliquer, je donne une réponse qu'il faut pas. Donc,
1: tu dis quoi?
0: Ah non,
1: 8 ans. Il va de l'autre côté. Voilà. En fait, le soleil ne se couche jamais. C'est juste que la Terre tourne, le soleil tourne autour de la Terre.
0: Ouais. Non, non.
1: La Terre tourne sur elle-même.
3: La Terre lancée, tous les complotistes.
0: La Terre plate, déjà.
1: Le Soleil. Attendez, le Soleil tourne autour de la Terre.
0: La Terre tourne autour du Soleil.
1: Oui, mais et en plus, elle tourne sur elle-même.
0: Mais oui, elle tourne sur elle-même avec la Lune qui tourne autour. Voilà. Et elle met un an pour faire le tour du.
3: Bon, dans ton cul. Allez.
1: Non.
2: Tu vois, c'était plus simple.
1: Tout ça pour dire, quand il fait nuit, c'est qu'il est de l'autre côté.
0: Et voilà. C'est pour ça que quand il y a le décalage horaire, il fait jour en Australie quand il fait nuit ici.
1: Allez, on continue.
4: Salut Chloé, c'est Augustine de la Moiselle.
1: Coucou.
4: J'ai une question pour toi. Est-ce que tu sais conduire un tracteur?
0: Ah, c'est une bonne question, ça. Est-ce que tu sais conduire un tracteur?
1: Alors oui.
0: Ça se conduit comme une merde. C'est alors, compliqué.
1: Je conduis des moissonneuses batteuses. Mm-hmm. J'embrasse mon copain Freddy. La moisson, je l'avais notée cette année. Elle va peut-être arriver tôt, plutôt que les autres années. Et oui, des tracteurs aussi. Tracteurs avec parfois.
0: C'est le même principe. 1, 2, 3, 4, 5.
1: Non, certains. Plus tu prends des vieux tracteurs.
0: Ouais, c'est ça.
1: Et si t'as des tracteurs avec plus, moins, et t'as des tracteurs les plus modernes sont en automatique.
3: Le vieux, t'as un levier de vitesse entre les jambes.
1: J'ai conduit mon copain dont je vous parle. Il fait collection de tracteurs, il a des vieux Renault, vous savez, les oranges, quand on était gamin. C'est un peu sport à conduire, ça. Tu sens que c'est une génération. Mais oui, j'aime bien. Et j'aime tout ce qui est. C'est tout ce genre de trucs-là. Donc, oui, j'ai conduit ça. Les camions américains, tout ça aussi, j'aime bien. Ça, c'est plus galère, par contre.
0: Camions américains, les gros trucs, là.
1: Ouais, ça, c'est plus galère parce que t'as des paliers de vitesse, les vitesses sont très courtes.
0: Ah, puis le créneau.
1: Ça, c'est plus chaud, ça. Ça, c'est plus compliqué.
5: Salut l'équipe, c'est Kylian Co. Et quelle est la chose la plus ridicule que t'as googlé récemment?
1: Moi?
2: Oui, qu'est-ce que t'as googlé?
1: Je peux pas vous le dire.
3: Rechercher sur Google.
1: Cette nuit, j'avais mal à la cage thoracique. Est-ce que je peux mourir dans la nuit?
2: T'as cherché ça?
1: Mais oui, parce que je me suis réveillé. Vous savez que je me suis coincé le cou. J'ai des trucs cervicales. Donc j'ai eu une autre douleur. Et donc, ça m'a dit, ça peut être un déplacement de la douleur. On m'a dit, ça peut être une réaction au médicament. Et après, faites très attention. Les douleurs dans la poitrine, ça peut être plus dangereux. Tout ça à 1h du mat.
0: Jamais demandé à Internet.
1: La psychose se met en place. Voilà. Et j'étais dans mon canapé. Je me voyais en train d'appeler l'hôpital, de réveiller
0: la maman. Et alerte au Google.
1: Donc c'est complètement stupide. Mais je suis comme ça.

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1: Un auditeur veut que l'on vende quelque chose aujourd'hui, Corentin, c'est ça ?
2: Oui, c'est ça, le livre Panini des joueurs de l'équipe de France.
1: Ah bah, c'est la Coupe du Monde. Gros carton, hein, Panini. Hein.
2: Ouais, ça revient.
1: Entreprise France.

0: Vous gérez le café, moi je gère la musique. Ça vous va? Ok, parfait. Charlotte Cardin arrive. Et puis la suite de Coé sur Europe 2. On va sur le débrief télé avec une séquence, les amis, exceptionnelle à ne pas manquer. Vous allez vous marrer. Coé sur Europe 2, 7h11h.
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1: En télévision, on a le temps de faire quoi à télévision?
2: Bah dans les archives, il y a le championnat des DJ. Je sais pas si on aura le temps de tout faire.
1: Ouais, sinon, alors le championnat des DJ, faut quand même rappeler ce que c'est. C'est un truc qui se fait plus beaucoup. Ouais. C'était le championnat du monde des DJ, si je dis pas de bêtises, ou
2: championnat de France.
1: D'accord. Et en fait, c'était des DJ qui se réunissaient.
3: Dans les années 80.
1: Ouais. Oui. Et chacun faisait sa petite technique.
2: Ouais.
1: Chacun venait expliquer.
2: Une petite démo.
1: Alors attendez. Alors faut revenir. D'abord, on commence par le cousin de DJ Babas.
2: Ah.
1: Tout ce que vous allez entendre est vrai. Hein.
2: Oui.
1: Digipat.
4: Le G-Bornets. La tequila mariachi. Les cassettes Sony.
1: Sponsor.
4: Les haut-parleurs sonar.
1: Wow.
4: Et les fils organisation présentent le championnat de France 88.
1: Attention, il y avait aussi parfois des DJ. On avait du mal à y comprendre hein, des fois. Hein.
5: Ok, on va y aller un petit peu tout doucement. C'est au bonheur et vous, c'est l'amour pour faire un petit peu technique. On va se retrouver un petit peu plus tard pour faire un petit enrôlement vraiment 2 minutes. Ok, je te laisse.
2: Mais il y a trop d'écho, on comprend rien.
1: Vous demandez ce qu'ils sont devenus, c'est les mecs qui sont dans les chenilles, vous savez, dans les fêtes foraines.
2: Ah, oui.
1: Alors, c'est pas grave, tout le monde dansait quand même, ça qui était bien.
5: Voilà, si on a un petit peu changé les choses, cette fois-ci on va rappeler, vous allez voir, c'est super. On essaye de jongler avec tout ça, vous allez voir, c'est super. À l'origine, c'est Charles Louis,
1: C'est super.
2: Non, mais c'est surtout que du coup, les gens profitent pas de la musique. Le mec, il fait que de parler.
1: Mais parce que c'était ça. Puis il faisait des démos. Il dit ben, attends, je vais vous faire un droite-droite. Hein, ça se passe. Un stéréophasing. Alors, d'après vous, DJ Pat, il est arrivé combien à votre avis?
2: Voilà, il est pas classé déjà.
6: Non. Ouais. Et le numéro 1 ce soir avec tous ses copains, Patrick.
1: Eh oui. Ah, il a gagné. Oh, c'est lui qui est arrivé loin devant avec sa fameuse phrase de. Et puis, je vous présente Eric qui va démarrer son set. Five va essayer.
7: Eh bien, voilà, je tenais à vous dire que quand même, ce soir, je suis venu, vous savez, pour faire un petit truc, là.
1: Eh oui.
7: Oh, j'ai un trou, non. Vous savez le...
1: Oui, le...
8: Ouais.
7: Le machin.
1: Ouais. Attendez. Non, c'est pas ce qu'on
7: a. On va s'en sortir.
1: Ouais.
7: Comme d'habitude, moi, les cassettes.
1: Ah, voilà, tu vas pas gagner, toi.
7: Oh, chef, ça marche pas, le cassette.
1: D'accord. Chef, ça marche pas, le cassette. Tout est réglé. Allez, c'est parti. Enfin, je crois.
6: Alors, Eric, attention. Ah.
1: Non.
6: Eric.
1: On dirait Guignol. Allez Eric, marche pas. Ouh là là.
6: On demande Jean-Luc Keller au micro. Oui, à la platine.
1: Jean-Luc, est-ce que tu peux revenir? Merci Jean-Luc. Alors Jean-Luc est arrivé, Jean-Luc a tout réparé. Eric va pouvoir commencer son set. Eric. Attendez. Je vous préviens, c'est un bordel monstre. Hein.
9: Disque jockey. Oh, oui, tu sais bien, le DJ.
6: Ah non, il n'en est pas question.
10: Ne vous fatiguez surtout pas,
9: oh là là là.
10: Il est complètement fait.
1: Attends.

0: Attendez, ça c'était que l'intro, hein, la suite arrive, hein, bougez pas.
1: Allez, bonsoir à toutes et à tous. Bienvenue ce soir. Non, c'est pas la suite musicale.
0: Attendez, tout était bien parti, mais...
1: Merci mon seigneur. Ah, maintenant c'est ça qui part plus, attendez, ça y est.
0: On rappelle Jean-Luc, et à l'époque, les DJ, ils poussaient la chansonnette. Hein.
1: C'est que le temps...

0: commencer et la soirée va assurer. C'est Tarpon sur les patines Michael Jackson.
1: Waouh, c'est incroyable, ça n'a pas pris.
2: T'as, t'as fait ça toi ou pas?
1: Ah ça non, jamais
2: non
1: su, jamais
2: oh,
1: su.
2: Oh là là, bah
3: on va chercher quand même.
2: Ouais, ouais.
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donner dans un instant par Coe et son équipe. On va bien se marrer encore, ça sera juste après Damien de David sur Europe 2. Il est bientôt 8h. Bonjour.

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1: Et si les animaux domestiques parlaient, que dirait-il? Notre équipe de scientifiques de l'université, du bar d'à côté, a décidé de bosser le dossier. D'abord, que dirait le chien?
2: Oh, je suis content! Oh, je suis content! Tiens, j'ai envie de courir! Oh, puis non, j'ai blessé la teub. Tu peux pas le faire, toi, là-haut!
1: C'est vrai. Le chat normal, que dirait le chat normal?
3: Qu'est-ce que c'est bien de rien faire? On va peut-être pas les éliminer tout de suite, ces humains, tout compte fait. Ah ouais, ça veut dire que j'ai faim, donc mine-toi, bordel.
1: Que dirait ma grisouille, mon petit chat?

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2: Ça y est, hein, l'affaire prend de l'ampleur. Hein. Faux curé chez Julien Courbet.
3: Visiblement, ouais.
2: Bon, moi ce matin, je suis arrivé au bureau très tôt. Ça puait le faux quand même.
4: Hein. Ouais, ouais.
2: Un prêtre qui appelle pour dire bon, bien sûr, je l'ai confessé, bah, je vais tout vous raconter.
4: Et là, il risque quoi? Parce que quelqu'un qui va porter plainte contre eux, là?
2: Non, l'ARCOM.
5: Lui, faut le retrouver. S'il a pu l'appeler en appel masqué.
2: S'il appelle d'une carte prépayée, tu peux le retrouver ce que tu veux.
4: Ah oui.
5: On ne trouvera pas.
2: Voilà, bon. Écoutez, donc, je crois que c'est

0: On dit que vous êtes mytho.
1: Oui, on va écouter, on dit que je suis mytho, mais écoutez, je ne suis pas mytho et je vais vous le prouver d'ailleurs.
0: Allez-y, dites-nous ce que vous savez.
1: Alors, j'ai différents scoops.
0: Ouais,
1: par exemple, Neil Armstrong.
0: Ouais.
1: Bon,
0: ouais.
1: Je peux vous confirmer qu'il n'a pas marché sur la Lune, il a marché sur un Lego.
2: Ah bon?
1: Oui, puisque c'était un petit pas pour l'homme, mais un grand coup de pied au cul de son fils qui les a laissés traîner, vous voyez.
0: D'accord.
2: Ça, c'est fou, ça.
0: Et vous avez d'autres vérités?
1: Oui, alors ils sont tous passés me voir, hein, vous savez. Donc mais je ne peux rien dire.
2: Bah, vous en avez déjà dit un petit peu, là.
0: En direct,
1: non, écoutez, deux fois. Allez. Beaucoup de gens sont venus me voir, mais je dois te dire le secret.
2: Allez. Entre nous, on est entre nous, là.
1: Les inconnus.
0: Ouais, bah, quoi,
1: inconnus.
2: Eh bien, qu'est-ce qu'ils ont, les inconnus?
1: Bon, voilà, bon, je peux vous le dire, ils ne sont pas inconnus, ils sont connus, Bourdon, Campan, Pascal Légitimus, mais je ne vous ai rien dit.
2: Bon, c'est pas le truc de fou, mais...
0: C'est pas un gros scoop, ça?
2: Non.
1: Michael Jackson?
0: Ouais.
2: Ah
0: ouais.
1: Pas mort.
2: C'est pas vrai.
0: Il est pas mort.
1: Ah non, il est sur une île avec Elvis Presley.
0: Mais non.
1: Si, si, ils ont fait Koh-Lanta en 2012, c'est sous le pseudo de Claude et Mohamed.
0: Mais non.
1: Mais je ne vous ai rien dit.
0: Ah ouais, vous êtes au courant que vous n'avez pas le droit de balancer tout ça, hein,
1: Balek, hein. Tom Holland, c'est le frère de François Hollande. Moi, je l'ai dit aussi.
0: Ah
1: bon, hein.
0: Ah ouais.
1: De base, c'était François qui devait faire Spider-Man, mais il ne rentrait pas dans le costume. Et on lui avait proposé un autre Marvel, l'incroyable Hulk. Mais je ne vous ai rien dit, bien.
0: Mais du coup, vous avez des scoops sur tout le monde, là.
1: Oui,
0: genre,
1: mais alors, j'ai le secret, vous savez.
0: Ah non, mais par exemple, si je vous dis un nom, vous balancez direct.
1: Non, mais dites-moi quand même.
0: Willy Denze. Et où?
1: Alors, lui, pour le coup, je n'ai plus du tout de nouvelles. Il a disparu. Voilà.
0: Laurent Rounac, par
1: exemple. Dans la tortue de Mastinger.
0: Ah ouais?
2: Non!
0: C'est dingue, ça. Gros Quick?
1: Mort.
0: Mince.
1: Assassiné par le lapin Nesquik. Quickie le lapin.
2: Ah, le bâtard,
1: c'est même,
2: lui.
1: Je peux même vous dire où est votre prime pour vos bonnes audiences 2025-2026 sur Europe 2.
0: Elle est où?
1: Dans votre cul, voilà. Je vous ai niqué comme des bleus.
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1: Cette semaine, c'était la journée mondiale d'un média qui nous tient à cœur, un média qu'on aime vous faire vivre tous les jours sur Europe 2, la radio. Pour l'occasion, Coé et son équipe ont fait une sorte de best-of de ces 30 dernières années. Tous les trucs les plus fous qui se sont passés à la radio, et pas que chez nous d'ailleurs, c'est à découvrir dans 3 minutes dans la suite de Coé sur Europe 2, après Teddy Swims. Bonjour, c'est samedi matin.

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1: Nous sommes à deux jours de la journée de la radio. C'est une journée un petit peu particulière, c'est la fête de la radio. Soyons honnêtes, moi je suis passionné de la radio depuis l'âge de 13 ans, vous le savez. C'est depuis que je suis gamin, je voulais faire ça, je trouve que c'était un média. Alors oui, c'est comme la télévision, ce sont des médias.

0: Dieu de notre Dieu.
1: Mais c'est pas vrai, c'est pas possible. Ah, mon pauvre ami, excuse-moi.
2: Ah oui. Bah oui.
1: Non, c'est pas vrai.
2: Oh là là.
1: Tu sais que c'est pénible.
2: Bah oui, je sais.
1: Ça perdre le moral de faire ça.
2: Je sais, Pierre.
1: Impossible de parler ce matin.
2: Ah ouais.
1: Oh, ah là là, que chérie, merde.
2: Ah ouais, ouais, ouais. Et un jour, je reçois Pierre Belmar. On fait une émission, Piette, tu étais là,
3: oui.
2: Ça s'appelait Koei TV, ça se passait le matin, très tôt, on était en public, ça ressemblait à n'importe quoi, à rien. Et Pierre Belmar, c'était l'inventeur en France du téléachat, c'est pour ça que quand on l'imite, nous on le fait dans le téléachat avec Bonjour Maryse.
4: Bonjour Pierre.
2: Et voilà, et alors Pierre, on lui avait écrit un texte. Et vous savez, nous quand on avait des invités, moi j'étais impressionné d'avoir Pierre Belmar. Et j'avais mon papier sous les yeux et j'avais honte. Je me suis dit, je ne peux pas faire lire ça à Pierre Belmar. Et Pietre le sait, à chaque fois ils étaient là, ils me regardaient.
5: Et vous pensiez vraiment qu'ils allaient jouer le jeu
3: On le tentait.
2: Alors on le tentait à l'antenne.
5: Ouais. Okay.
2: C'est-à-dire que s'ils disaient non, parce qu'on savait que si on leur donnait avant et qu'ils le lisaient avant, ils diraient non. Donc on leur disait,
3: t'es en direct, vas-y quoi.
2: Voilà. Et donc là en plus, on lui avait donné l'objet qu'il avait dans la main, qui était un petit. Alors je vous expliquais.
3: Un substitut phallique.
2: Qui était un substitut phallique.
3: Ah oui.
2: Un petit vibromasseur, quoi. Voilà. Qui était mignon comme tout.
3: Il était là, il dit, vas-y, tiens, le texte, l'objet, voilà. Démerde-toi.
2: Et on le donne à Pierre. Et écoutez.
6: Salut les loulous, c'est Tati Pierrot aujourd'hui. Je vous propose un objet qui va vous trouer le cul, hein. Enfin, je veux dire que vous allez être grave impressionné. C'est un substitut phallique que nous avons nommé le Lulu. D'où l'expression d'ailleurs, dans le cul Lulu. Enfin, le Lulu ne sert pas que à tiller la rondelle, enfin, qu'à se donner du plaisir. Il sert aussi dans votre cuisine. Par exemple, les queers viennent dîner chez vous à l'improviste et vous ne savez pas quoi leur faire. Eh bien, vous sortez votre Lulu, et ce dernier vous servira à monter une mayonnaise ou bien encore à monter des œufs en neige. Attention, il est recommandé de faire la cuisine en premier et ensuite de s'en servir pour se chatouiller les siffleurs. Un prix de ce très bel objet et de seulement 187 euros.
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5: Ouh, c'est exceptionnel cet extrait. 8h31 sur Europe 2, dans 3 minutes on va se connecter à la Villa des Animateurs. Aujourd'hui on va croiser Chantal Latsou et Patrick Sébastien. Ne ratez pas ça, c'est dans la suite de Koei sur Europe 2. Après Dua Lipa et Pierre Demar. Si vous voulez réécouter l'extrait qu'on a écouté juste avant là, allez sur les podcasts, sur l'appli Europe 2, vous sélectionnez Koei.

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1: Cleaners, les experts du ménage sur TFX, c'est l'émission qu'il ne faut pas regarder quand tu es en train de manger.
2: Ah mais
1: tu te
2: oui,
1: dis, il
2: oui.
1: y a des gens, mais comment tu peux être aussi sale que ça? Ça va au-delà du bordel.
3: Mais c'est pas fait, c'est des vrais, si. Vraiment des vrais gens qui se mettent dans des états.
2: Je pense qu'ils en rajoutent un peu quand même.
4: Bah oui, je pense.
2: Tu peux pas être aussi crâne.
4: Ah si, des fois il y a des syndromes de Diogène là.
1: Honnêtement,
4: les tasses, les poubelles,
1: je sais même pas s'il y a besoin d'en rajouter.
4: Ouais.
1: Je crois vraiment qu'il y a des gens qui sont comme ça.
2: Ah mais c'est grave hein, quand même.
1: Bah c'est pour ça qu'ils appellent cleaners.
2: Oui oui.
1: Est-ce que les personnalités de la villa aiment faire le ménage? Le font-ils souvent? On a qui?
5: On va leur demander pour commencer. On a Chantal là-dessous avec nous. Bonjour Chantal.
6: Ça va coincé.
2: Salut Chantal.
6: On fait le ménage. Ouais. On appelle la vieille.
7: Mais j'imagine.
2: Non
7: mais non.
6: Non mais parce que vous savez que. Mais je la fais quand même. Ah bon, c'est obligé. Ça m'excite le ménage.
7: Ah bon?
6: En plus, on se ressemble. On a les mêmes poils de moustache.
7: Rigole pas.
5: Mais on rigole pas Chantal. Mais en vrai, vous aimez le ménage?

0: Ça va étonner tout le monde, mais ouais, je fais le ménage, ouais, c'est mon truc. Je vais te dire comment je le fais. Je le fais en chanson.
1: D'accord.
0: Allez. À la musique. Tout le monde au cap d'ail. Allez. On chante dans le micro. Attention, madame, à ta droite, c'est pas un micro. Allez. Le ménage, c'est du...

Qu'est-ce que c'est bien, ça le matin. Superman Lover chez Koé sur Europe 2 dans un instant. Carly Rae Jepsen. Ok, make it. Ça aussi, c'est bien. Ça donne envie de chanter dans la voiture, c'est cool. Et puis Koé, eh ben, ça donne envie de se marrer. Avant 9h, Koé va appeler un bar PMU quelque part en France pour payer sa tournée de café. Et comme d'habitude, on va rencontrer de beaux personnages, de jolis oiseaux, comme on dit. Ça arrive sur Europe 2.

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0: J'adore, moi, toutes ces radios associatives locales qui restent. Allô ?
1: Sur Loire, bonjour.
0: Oui, bonjour, c'est le bistrot sur Loire ?
1: Oui, c'est ça.
0: Madame, bonjour madame, je m'appelle Coé. La radio, ouais. Comment allez-vous ?
1: Ça va, et vous ?
0: C'est quoi votre prénom ?
1: Jessica.
0: Ça va, Jessica, vous êtes en forme ?
1: Ouais, ça va, pour un vendredi, on attaque.
0: Alors, racontez-moi, quel temps il fait chez vous ?
1: Eh ben, pas si pourri.
0: Ah.
1: J'ai sorti la grande terrasse.
0: Ah,
1: je pensais pas, mais... Ça ne pourrait pas être trop mal.
0: Ça arrange pas mes affaires cette histoire. Vous avez sorti la grande terrasse. Il y a du monde là ce matin pour l'instant ou pas?
1: Ouais, il y a un peu de monde. Il y a mon petit Jean-Claude au PMU, Mathieu qui sort des toilettes, Stéphane qui fait la queue pour avoir une NK.
2: Est-ce que Mathieu il s'est lavé les mains là?
0: Demandez à Mathieu avant de taper dans les cacahuètes.
1: Il demande ou pas quoi?
0: Oui. Oui, bah tous les gens disent ça quand ils sortent des toilettes.
1: Ça, mais ça sent pas bien la rose.
0: Qu'est-ce qu'on fait de beau chez vous si on vient vous voir au bar? Alors on peut manger, on peut boire un verre. Qu'est-ce qu'on fait?
1: On fait tout. On boit un petit coup, on boit des bons cafés, on peut jouer au PMU, on peut prendre des petits gratte-gratte et surtout on mange.
0: Alors, qu'est-ce qu'on mange ce midi par exemple? Qu'est-ce qu'il y a à manger sur la carte?
1: Ce midi, le plat du jour, c'est faux filet sauce crème d'abondance, petit fromage avec pommes de terre.
0: Ah, ça doit être bon ça. Ça, c'est bien ça. Avec la petite salade verte.
1: Notre masterclass, c'est le croustillant de cabillaud. Les gens viennent pour notre croustillant de cabillaud.
0: Les gens, ils font des milliers de kilomètres pour le croustillant de cabillaud.
1: Pas des milliers, mais en tout cas, ils prennent les plans photo.
0: Bon,
1: et ils sont contents.
0: Vous avez du monde là qui prend un petit café chez vous en ce moment, à part le gars qui est sorti des toilettes?
1: Qui c'est qui boit du café?
0: Non,
1: moi,
0: mais...
1: mon petit Jean-Claude. Ils sont un peu en forme, ils sont en plus à la bière là déjà ce matin.
0: Voilà. Passez-moi Jean-Claude. J'ai entendu, il a dit on prend pas de café, ça énerve. Passez-moi Jean-Claude.
1: Je sais pas si vous entendez, monsieur Jean-Claude.
0: Monsieur Jean-Claude.
1: Je vous passe le téléphone, c'est en direct.
0: C'est monsieur Coé.
1: C'est la radio, c'est
0: oui,
1: Coé.
0: Voilà, passe-moi Jean-Claude.
1: Je vous le passe.
0: Ouais, Jean-Claude.
3: Oui.
0: Ça va Jean-Claude? Bonjour.
3: Ça va.

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2: Eh bien, bonjour à tous et bienvenue dans les moins grosses têtes avec aujourd'hui autour de la table en cette journée mondiale du donut. Oh. Le donut, c'est un petit peu un beignet qui a percé dans le milieu. Bon, du coup, Stouff, Piet, Corentin et Zito sont des beignets.
3: Bonjour.
2: On va commencer avec une première question d'une auditeur.

Vous voulez la voir sur scène Solidays grâce à Europe 2, vous envoyez Europe 2 maintenant par SMS au 7-12-13, c'était Louisa. La semaine dernière, le PSG gagnait la Ligue des Champions. La semaine dernière, les gens ont foutu le bordel dans plein de villes de France. Et la semaine dernière, Emmanuel Macron disait qu'il allait être intraitable à propos des casseurs. On est quelques jours plus tard, on va vérifier tout ça avec Emmanuel Macron en personne puisqu'il va passer chez Coé dans un instant. Le président de la République arrive sur Europe 2 après Justice.

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1: Ça suffit, c'est ce que le président il a dit sur les dégradations. Il a dit ça suffit.
2: Bon,
1: il avait, l'année dernière, il avait déjà dit ça. Ça suffit. Alors, est-ce qu'il a été intraitable comme Pierre Martinet, le traiteur intraitable? On l'appelle. Appelez-moi le président.
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5: Allez Brigitte, t'as dans tes mains là. Sors tes wads un peu là, c'est pénible.
6: Arrête Emmanuel, c'est chiant.
5: Bon d'accord, pardon.
1: Alors, monsieur le président, on est là, excusez-moi, pardon, on est à l'antenne.
5: Oui pardon, bonjour les loulous, comment allez-vous? Qu'est-ce que vous voulez?
1: Alors ça va bien, merci. Vous voulez savoir si vous aviez été intraitable, comme vous l'aviez dit monsieur le président, avec les casseurs de la finale, la Ligue des Champions?
5: Alors déjà, excusez-moi, je suis en train de touiller mon café avec un tournevis parce que je ne trouve plus les cuillères. Pénible. Ouais. Voilà. Donc oui, je peux vous le dire en exclusivité. Je suis allé sur le terrain. Je me suis rendu à la gendarmerie.
1: Oui.
5: J'ai demandé à voir les casseurs.
1: Ouais.
5: Je suis arrivé dans la salle et j'ai dit
1: «
5: Eh, ça suffit maintenant. C'est pas ça le foot. Hein.
1: Ah, ouais, ouais.
5: Doucement. »
1: Ah ouais, c'est hein très très violent. Oh. Ouais. Ah, oui. Violence, hein. ça a été quoi leur réaction, gars?
5: Alors le premier m'a regardé. Mais vraiment regardé.
1: Ouais.
5: Et pas avec le regard normal d'un citoyen qui remplit sa fiche d'imposition. Non, non. Il m'a regardé avec un regard d'un homme qui a déjà lancé un scooter sur un autre scooter.
1: D'accord.
5: Ça fait peur.
1: Ouais, ça fout les pétoches. Je comprends. Vous les avez sermonnés?
5: Bien sûr. J'avais préparé un discours de 8 pages sur le respect des biens publics.
1: Bien sûr,
5: je me suis souvenu que les mecs en face de moi, eux, ils soulevaient des abribus

0: sur le respect des biens publics.
1: Bien sûr,
0: je me suis souvenu que les mecs en face de moi, bah eux, ils soulevaient des abribus comme moi, je soulève une biscotte le matin.
1: Bien sûr.
0: C'est là que je me suis dit, tiens, Manu, c'est peut-être pas le moment d'aborder le sujet du mobilier urbain.
1: Mais oui, voilà. Bien sûr.
0: J'ai eu les pétoches, encore une fois.
1: Non, mais je comprends. Bah, je et pourtant, vous aviez dit que vous seriez intraitable, monsieur le Président.
0: Et je l'ai été.
1: Bah,
0: à un moment, secoué, j'ai même froncé les sourcils.
1: Ah, quand même.
0: Et les deux.
1: Ah, ouf.
0: En même temps.
1: Oh là.
0: Ça n'arrive jamais.
1: Oui.
0: J'ai fait...
1: Oh,
0: je suis méchant. Mais non, ça marche pas du tout.
1: Non. Ah non, là, les gens qui prennent leur café, ils ont pas eu peur du tout. Hein. Donc, vous n'avez pris aucune sanction, quoi, en fait.
0: Si. Ah. J'ai pris une décision très forte.
1: Ouais.
0: Je leur ai dit, je suis extrêmement déçu. On fait pas ça.
1: Non, c'est bien.
0: Même si vous étiez en pleine tempête émotionnelle, ça ne se fait pas, les garçons. Enfin, je l'ai dit dans ma tête, surtout, parce que... Pendant ce temps-là, eux, ils étaient encore en train de démonter un radiateur.
1: Eh oui.
0: Voilà, tout ça pour vous dire que je les ai grondés fort.
1: Voilà.
0: J'étais pas content tout rouge.
1: Super. Ouais. Bravo, monsieur le Président. Bah, merci. Voilà, merci.
0: Avec plaisir. Et dites-moi, on était en direct depuis le début.
1: Ouais.
0: Parce que j'ai toujours la main dans le slip, là.
1: Ah oui, mais on a la radio, en même temps, ça se voit pas, c'est le matin.
0: Ah oui, c'est vrai.
1: Bah, oui.
0: Bam, cadeau, ça. Arrête, ça phone off. Merde, par contre, ça s'entend, la radio.
1: Oui.
0: Bon, bisous, à bientôt.
1: Bisous.
0: Putain, je pue du cul, moi. Et bon, le cassoulet, Brigitte, là, je le fouette. Hein.
1: Président.
0: Merde, j'avais pas raccroché.
1: Ben non.
0: Bisous.
1: Enfin, ça va pas, non.
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0: Salut mon Kylian.
1: Bonjour.
0: Comment vous vivez ça, Kylian?
1: Ah oui, forcément. Oui.
2: Je vis ça très bien.
0: Oui.
2: Franchement, très bien.
0: Bah oui,
2: D'ailleurs, je viens de manger un yaourt.
0: Mm.
2: Nature.
0: Ah oui.
2: Sans sucre.
0: Oh là là.
1: Ah ouais.
2: C'est dire à quel point je vais bien.
0: Bah oui. Certains disent que le PSG, Kylian, attendait votre départ pour tout gagner. Ce qui est...
2: Oui. Alors attention, hein, quand je pars d'une file d'attente à la boulangerie, la queue avance aussi. Hein, ça ne veut pas dire que j'étais le problème, monsieur Coy. Chaque chose en son temps.
0: C'est une belle analyse, ça. Mm. Vous êtes quand même, je sens un peu triste quand même, non?
2: Un peu. Hier, j'ai vu les images de la fête au parc.
0: Ouais.
2: Moi, j'ai essayé de faire pareil dans mon salon.
0: Ouais.
2: J'ai levé une coupe.

0: toujours pas de cornichons. Toujours pas de cornichons.
1: C'est fou, hein.
2: D'accord. Allez
3: la faire.
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3: Salut, c'est Europe 2. Qui on écoute dans un instant? Ah, Mister Bruno Mars. J'aime bien, ça met de bonne humeur. Et quand on rajoute Coé, alors là, on est au top. Hein. Avant 10h, on aura des réponses à une question qu'on s'était pas forcément posée, mais ils aiment bien quand même. Et je pense que ça va vous plaire aussi. Vous allez comprendre pourquoi dans un instant. C'est Coé sur Europe 2 jusqu'à 11h.
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1: Le chien de Haute-Savoie qui s'appelait Lazare. Sonnet de Lazare.
2: Ah, oui, il a failli être dans le livre des records.
1: Bah
2: c'est
1: oui,
2: ça.
1: Il avait la langue de 15 mètres.
2: Quel âge déjà?
1: Il est plus dedans, 30 ans.
3: Ouais, c'est beau. Hein.
1: 30 ans et 5 mois. Et je peux vous dire que quand vous avez passé 30 ans en chien, 5 mois de plus, c'est un effort. Ouais, hein. Ouais. C'est comme quelqu'un qui aurait 110 ans. Tu sens que les jours qui passent oui, derrière. Oui. Il est mort quelques jours avant son homologation du plus vieux chien du monde par le Guinness Book. Question rapide, tour de table. Qui vit le plus longtemps, Stouff, une méduse ou un Nokia, un Nokia 3210?
2: Une méduse?
1: La méduse vit 6 mois et 1 an. Le Nokia 3210, 30 ans.
2: Je sais, c'était plus vieux, une méduse.
1: Quelqu'un qui l'a rallumé il n'y a pas longtemps, il marchait encore. Ouais. Pietre, une anguille ou une lampe solaire achetée chez Temu?
3: Une anguille.
1: L'anguille, c'est 100 ans. Ouais. La lampe solaire chez Temu, entre 3 et 4 jours. La tortue géante des Seychelles, Corentin, ou les feux de l'amour à la télé?
4: Bah, les feux de l'amour.
1: La tortue géante des Seychelles.
2: C'est vieux, ça.
1: 150 ans. Feu de l'amour, 52 quand même.
3: Mais c'est pas fini.
1: C'est vrai.
4: Victor,
1: c'est
4: vrai. Il va. Hein.
1: Vito.
3: Oui.
1: Un papillon ou un bobo parisien à Limoges? Qu'est-ce qui vit le plus vieux?
5: Le papillon, c'est sûr. Hein.
1: Ah oui. Le papillon, 24 heures. Le bobo parisien à Limoges, 1 heure. Bien joué. Stouff.
2: Oui.
1: Le chien ou la 307 de Pietre?
2: Oh bah, à l'aise la 307 de Pierre.
1: Oui, 24 ans, un chien entre 10 et 15 ans en théorie. Qu'est-ce qui vit le plus vieux, Pietre? Les fourmis mâles ou mon furet que j'avais eu à l'époque?
6: Ah, les deux n'ont pas vécu vieux, je crois. Hein.
3: Ah ouais. Je dirais ton furet, mais pas de loin.
1: Non, le furet, il a fait 3 ans. Les fourmis mâles, un jour. Non, rien, une histoire. Mes enfants, un jour, c'est l'histoire.
3: Un coup de chaud.
1: Au soleil, coup de chaud. Comme une pierre. Si longtemps. Qu'est-ce qui vit le plus vieux, Corentin? La souris ou l'échéancier de remboursement URSSAF que tu dois rembourser?
4: Attends, une souris.
1: Réfléchis. Ton échéancier URSSAF, ils t'ont mis combien de temps?
4: Ils vont te mettre 6 mois. J'ai pas encore fait.

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1: Et si les supporters ultra étaient dans tous les sports? C'est la question qu'on s'est posée ce matin. Et s'ils étaient dans tous les sports? Imaginez, on les connaît au foot. Au foot, on les connaît tous. Hein, canicule, il dit canicule.
2: Un peu virulent.
1: Bien sûr, il dit Paris là, canicule. Ouais, vous avez compris. Alors, au tennis, par exemple, ça, on est moins habitué.
3: La France !
4: Jeu, set et match.
5: Ah bah, c'est fini. On y va ?
1: Allez, ultra au tennis, pas pareil. Alors, au rallye auto, pareil. Hein.
6: Il est passé.
1: Alors, on pourrait se poser la question au curling. Il y a peut-être des.
2: Il y en a.
1: Mais il y a peut-être des supporters ultra au curling.
7: Oui, allez les rouges. Ah non, c'est pas ça. Allez les.
1: On en reparle. Voilà. Les ultras existent également au ping-pong.
2: Ah bon? Ah oui.
1: Attention, on me dit que les ultras du rallye auto sont de retour.
6: Allez les gars, cette fois c'est la bonne.
7: Okay.
6: Vous êtes prêts?
7: Ouais.
6: Allez, c'est la salle.
8: Non mais viens, on passe trop vite.
2: C'est vrai que c'est frustrant.
1: Non, le plus compliqué pour les ultras, le plus compliqué, c'est au tir.
6: Ah.
1: Et attendez, on me dit que ça y est, ils se sont coordonnés, ils ont réussi pour le rallye auto, ça y est, c'est bon.
6: Bon les gars, cette fois, on commence avant, hein.
7: Allez,
6: okay. Il arrive, 3, 4, 1, c'est
4: Pascal. Merde. Moi je me casse.
6: Bon, laisse tomber, l'année prochaine on fait les caisses à savon, ça.
1: Oui, oui, si.
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1: Pour la fête de la radio, ce média qu'on adore,
2: bah oui,
1: d'où on en est fan, voilà, parce que même si aujourd'hui, il y a les réseaux sociaux, ça ne nous empêche pas d'être dessus, il y a la télé, etc. Mais la radio,
3: c'est... Toutes les radios, même les associatives.
1: Hein. Mais oui, mais c'est un moment où vous parlez dans un micro, parfois les gens s'imaginent, vous êtes dans un studio gigantesque, et chaque fois qu'ils viennent nous voir, ils font, bah c'est tout petit. Et c'est vrai, ça c'est... Alors ça par contre, c'est un truc que j'ai jamais compris. Alors là, je peux vous le dire, je le pense vraiment, les groupes de radio qui gagnent des millions en faisant de la radio et qui mettent toujours dans des immeubles entiers 20 mètres carrés pour le studio de radio, je trouve que ça, par contre, c'est un irrespect.
4: C'est vrai que c'est pile poil
1: parce que
4: la taille qu'il faut.
1: Pour les comptables, t'as 257 mètres carrés. Pour tous les commerciaux, t'as 800 mètres carrés. Et toi, qui fais gagner l'argent, on te met dans un tout petit truc de rien du tout et on dit, allez, vas-y, passe des disques, une claque sur le cul et amuse-toi bien. Et j'ai toujours trouvé, mais ça, c'est toutes les radios. Ouais. J'ai toujours trouvé que c'était un manque de respect parce que toutes les radios gagnent beaucoup d'argent avec des gens qui parlent dans un micro, dans la radio associative comme sauf qu'on leur construit des trucs tout petits. On leur dit, non, mais ça va suffire. Non. Parce que si les gens parlent plus dans le micro, racontent plus des trucs, il n'y a plus d'argent.
4: Et m'asseoir sur une cagette à chaque fois, c'est chiant parce que j'ai les écharpes.
1: C'est mon petit coup de gueule du jour. Mais on est passionné par ça, voilà. On rentre dans vos vies. Spotify va pas vous remonter le moral. Deezer va pas vous remonter le moral. C'est-à-dire que nous, on est un accompagnement ou des moments de votre vie. On a traversé des moments où vous étiez heureux, moins heureux, triste, en deuil, en maladie. C'est un truc que une simple playlist peut pas forcément faire. Alors allons faire un tour sur RTL. Quelqu'un que j'aime bien, Éric Jean-Jean, que je connais depuis des années. Recevez Francis Lalanne sur RTL. Et Francis
4: est tombé.
1: Il a eu un petit malaise.
5: C'est cool, j'espère qu'on se reverra bientôt. Tu vas partir chanter face au public, là. Bientôt. dit-il.
1: Sur le bruit.
5: Francis est tombé. On va mettre le générique.
1: Eh oui.
5: Francis vient de tomber.
1: Eh oui.
5: Ça va, tu t'es pas fait mal?
1: T'as remarqué, Éric Jean-Jean, hein, il reste au micro, il en a rien à foutre que l'autre soit par terre. Priorité au direct, Éric Jean-Jean, il regarde, ça va? T'es pas fait mal? C'est bon? Mais Francis va réussir à se relever.
5: Oui, ça va. Bon.

0: attention, ça va tomber.
1: Bon, rassure-moi, il passe jamais personne en dessous. C'est une zone.
0: Ils ont le casque de sécurité.
2: Elle était énorme. Lui.
3: On l'embrasse. Et puis ce moment, je pense qu'il était le plus viral de toutes les radios. Même moi, on me le renvoie des fois parce que les gens pensent que j'ai oublié alors que c'est quand même moi qui suis dedans. Avec cet auditeur qui nous raconte son T9, vous savez,
4: ah, oui.
3: Où on écrit un mot et puis ça en écrit un autre. Et ça lui a corrigé son SMS.
5: Salut, ça va et vous ?
3: Oui, bien, mon ami. 26 ans en Moselle. Quel est le pire SMS que tu as envoyé ?
5: Moi, j'ai envoyé un message à une collègue de bureau, et le problème, c'est que mon T9, il a corrigé complètement mon message, ça voulait plus rien dire.
3: Ça arrive souvent, ouais. Voilà. Qu'est-ce que t'as, c'est quoi le SMS qui est parti?
5: Je lui ai envoyé, j'ai envie de te baiser mercredi.
3: Oh non, non. Et tu voulais envoyer quoi à la base?
5: Et je voulais envoyer jeudi.
3: C'était magique.
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2: Europe 2, j'espère que vous avez déclaré vos impôts. Je crois qu'on est dans les derniers jours là. Bah justement, la compile des impôts arrive chez Coé sur Europe 2 et c'est bien le seul truc des impôts qui nous fera rien. C'est après Gwen Stefani.

0: télé.
1: Pour éviter ça.
0: Ma brosse à dents, mon revolver, la voiture, ça c'est déjà fait.
2: Soyons honnêtes, ça pique quand tu le vois sur ta fiche de salaire.
1: Tous
2: le
1: les
2: prélèvements.
1: Mois.
2: Mais si en plus, il arrive d'un coup...
3: Ouais. Puis, j'ai plus si j'avais mis ça. Ouais.
2: Ah ouais. La chanson de la, 4, de la date pardon, du 4 juin pour le gars qui remplira sa déclaration demain. La chanson du divorcé qui n'a pas pu récupérer la demi-part des enfants.
0: Aïe, aïe, aïe. C'est mon fils, ma bataille, fallait pas qu'elle s'en aille. Ouais.
1: Je pense qu'on va perdre Corentin à la fin de cette séquence. Il y a tout pour lui.
4: C'est ça qu'on pile un peu. Hein.
2: C'est vrai.
1: Petite dédicace.
2: C'est vrai, c'est vrai que ça te parle beaucoup aujourd'hui. La chanson du contribuable qui est content de faire sa déclaration. La chanson du contrôleur fiscal en septembre, c'est ça, hein,
1: ouais.
2: Pour celui qui n'a pas fait sa déclaration.
5: Je reviens te chercher.
2: Moi, vous me cherchez ?
5: Je savais que tu m'attendais.
2: C'est vrai, je savais que vous alliez venir, mais pas là.
5: Je savais que l'on ne pourrait.
2: On pourrait quoi ?
5: Se passer.
2: Ouais.
5: L'un de l'autre.
2: Ah, quand même. Mais là. La chanson de celui qui usurpe une identité pour gratter des abattements.
6: Toi qui voulais toucher.
2: Toucher quoi ?
7: Toucher la CAF.
2: Bon, comme vous le remarquerez, il n'a pas eu le temps de faire la prod. Vous remarquerez que maintenant nous faisons des productions minimalistes. On va la réécouter parce qu'elle est bluffante celle-là.
6: Toi qui voulais toucher.
2: Attention, l'effet arrive.
7: Toucher la CAF.
4: C'est difficile de savoir où ça a été coupé.
2: Vous savez, l'IA n'est pas prêt de rentrer dans cette émission, je vous le dis. La chanson de mise en garde, si tu déclares pas tes impôts.
1: Ouais.

0: on savait, hein.
1: Et si tu nous payes pas, on te prendra ton pavillon.
2: Reviens.
3: Pour l'instant, j'ai envie de refaire la première, la chanson officielle du site. Aujourd'hui, dernier jour.

0: privilégiez la marche ou le vélo.
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1: Bonjour à toute l'équipe. On s'est posé une question hier. On s'est dit, et si, puisqu'on a appris, ça a fait notre journée, David et Jonathan s'étaient reformés.
2: Moi, j'ai pris mes places.
1: J'ai pris les places, bien sûr.
2: 24 francs, c'est pas cher.
1: Et une place achetée à 45 tours offerts. Franchement, est-ce que tu viens pour les vacances? On s'est dit, et si ça donnait des idées à d'autres couples comme ça de la chanson de se reformer?
2: Ben oui.
1: Et si, par exemple, Renaud et Axel Red se reformaient pour un Manhattan Kaboul tourné exceptionnel?
3: Petite fille afghane, de l'autre côté de la terre.
2: Nickel.
1: Ah oui, ben ça c'est Axel.

0: pas demandé comment il allait. Je lui ai demandé si le shopping, si Désigual, s'était bien passé. Après, t'en as un qui arrive avec un jean troué de partout. Et ce nouveau-là, c'est plus un pantalon. C'est un témoignage.
1: Bon, après, Didier, c'est une autre génération. Là. L'apparence joue beaucoup maintenant avec les réseaux sociaux, tout ça. Faut pas faire attention. Quoi.
0: Si je pouvais parler des sacs de luxe.
1: Ah, là, reparti.
0: Parce que les mecs portent sur l'épaule l'équivalent du budget annuel de l'En Avant Ganga.
1: Oui, c'est vrai.
0: Moi, je regarde ça, je me dis qu'on n'a plus une équipe de France. On a le casting d'une émission où le thème, c'est habille-toi dans le noir et va jouer une équipe de France.
2: C'est un peu ça.
1: Bon, ouais. Bon, le plus important, c'est qu'on gagne et le reste, on s'en fout, Didier, c'est ce qu'il faut se dire.
0: J'ai envie de dire le plus important, c'est les 3 points.
1: Ouais, bon, là, il n'y a pas de points.
0: Et les 3 points de suture qu'ils auront sur la tronche, surtout s'ils gagnent pas.
1: Ah ouais?
0: Sinon, je rappelle le Zizou, ouais, je le dis.
1: Il joue plus Zizou.
0: Non, mais par contre, il distribue quand ça se passe mal.
2: Ça, oui, c'est vrai.
0: Allez les bleus, allez les sacs à bain, allez.
1: Bisous Didier. 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

0: jus d'orange. Pas...
1: C'est horrible ça, je l'avais jamais entendu.
2: Ah ouais. Et ta sœur, elle bat le beurre.
1: Ouais.
2: Et si elle bat la merde, ça ferait c'est quoi?
3: Attends,
2: ça fera tourner le bâton.
4: Oui, c'est un goût vieux qu'on dit ça.
0: Ah bah avec les si, ma tante en aurait.
3: Eh gigot d'agneau.
0: Ouais, c'est
1: vrai. Non,
0: c'est
1: ah ouais, d'accord.
3: Tu l'as pas, celle-là ?
1: Je suis entouré de ringards, c'est horrible. Je pensais que j'avais Pierre dans le summum. Mais
2: eh, ça va, c'est celui qui dit qui est.
1: Un dernier petit tour, c'est celui qui dit qui est.
0: Moi, on n'est pas venu là déguisé en feuille de chou pour se faire brouter le cul par des lapins.
1: Tu sais quoi ? Ça pourrait être ça pourrait être un nom d'émission sur Europe 1. Une émission de tu fais une émission de déconne et tu l'appelles
2: et tout de suite.
0: On n'est pas venu là. Non, on n'est pas venu déguisé en feuille de chou pour se faire brouter le cul par des lapins.
2: Avec Pascal Pro. Et n'oubliez pas de réagir sur les réseaux sociaux avec le hashtag.
1: Ouais, avec le hashtag brouter le cul par des lapinous. Non mais franchement, ça se fait très simple. Ce nom d'émission, il me fait beaucoup rire.
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Et en plus, en écoutant Europe 2, Dua Lipa Dance the Night, pas loin. Elle s'est mariée le week-end dernier, Dua Lipa. Elle arrive après Aurillac.

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1: À l'époque, elle est la star la plus connue de la planète. Tout le monde ne parle que d'elle. C'est Britney Spears. Crazy pour le bonus Pop Europe.

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Wow. Bienvenue sur Europe 2, il est midi. On attend ces trois stades de France ultra complets. On va écouter The Weeknd dans un instant. I Feel It Coming, ce sera après le dernier. Taylor Swift sur Europe 2.

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La suite du Top France, on était donc avec Luisa sur la 13e marche. La suite, ce sera avec Marine, 12e cette semaine, Escroc. À écouter après Julien Doré, un morceau hors classement. Bienvenue, le Top France, 13h-14h, tous les samedis sur Europe 2.

0: Les surprises sont nombreuses encore cette semaine.
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0: Et la plus grosse surprise viendra peut-être de tout en haut, à savoir qui sera numéro 1. Est-ce qu'Angèle et Justice garderont leur place de leader? Voici la question qu'on va se poser. On n'aura pas de réponse là dans les prochaines minutes, mais on arrive quand même sur le top 10 avec la 10e place occupée par Pierre Garnier cette semaine, L'Horizon. Et puis 9e, ce sera Manon Lisa. C'est la suite du Top France. A tout de suite.
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0: Aurilla, soirée mondaine.
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0: Qui ne bouge pas de sa deuxième place. Le podium, ça donne ça pour ce samedi 6 juin. Dici et Théodora sont troisième. Aurilla est deuxième. Et donc, pas de mouvement, pas de changement. Tout en haut du classement, toujours numéro 1, imbattable. Angèle et Justice sur Europe 2, Pop Radio, numéro 1.
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tout content, c'est, ça veut dire que les vacances sont pas loin. Pour lui, c'est tout le contraire. Sa tournée passera notamment par le Stade de France. D'ici quelques jours, il y a 3 dates qui sont prévues. David Guetta, Memories, un classique pop européen.

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0: Adams on Europe 2.
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playlist Pop Europe 2 qui continue évidemment pour la suite. Il y a Gillo qui va débarquer avec l'un de ses premiers sons, Gillo from the Block. Et avant ça, voici Temper City, Self Aware sur Europe 2 Pop Radio. Allez, passez un bel après-midi avec nous partout en France.

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0: La playlist Pop Europe 2 qui continue, vous ne bougez surtout pas les amis. 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
0: Et voici Avicii sur Europe 2.

0: fin de l'après-midi, un bon samedi sur Europe de Pop Radio avec la playlist pop qui continue. Avec pour la suite, que du bon. Évidemment, il y a Miles Smith qui va débarquer avec Niall Horan. Et puis on écoutera aussi Milky avec David Guetta. Bougez pas.
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Trop bien. Amy Winehouse, c'est ce qui arrive. Et là, c'est non pas Mickey, mais Milky qu'on écoute sur Europe 2 avec David Guetta. Soyez tous les bienvenus et passez un très bon

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Et c'est parti, c'est le top avec C Star et Europe 2 qui démarre maintenant. Je suis ravie de vous retrouver. C'est Sandra, on est ensemble jusqu'à 20h. Le classement des 30 meilleurs titres pop du moment, ça se passe tous les samedis soirs. Et puis sur C Star aussi, évidemment, on se retrouve. Et vous savez ce qu'on va faire? Là, on va écouter les numéros 1 de la semaine dernière. Est-ce que ce sera le cas toujours aujourd'hui pour Angèle et Justice? Voici What You Want sur Europe 2 Pop Radio, le top avec C Star et Europe 2. C'est parti.

0: avec son son de l'été, son nouveau son de l'été. C'est Jetlag qu'on va écouter. Bougez pas, ça arrive très très vite sur Europe 2.
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L'excellente Olivia Rodrigo à l'instant dans le top avec ses stars et Europe 2. Elle est 24e, 23e Joseph Kamel qui débarque avec Crash. Et là, c'est Matt Cohn. Voici Begin sur Europe 2 Pop Radio.

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Smile Horan à l'instant sur Europe de Pop Radio avec Drive Safe. Ils sont 19e du top cette semaine. 18e, Pierre Garnier. Ah, il a bien baissé hein, depuis ces quelques dernières semaines. Mais bon, ça va encore. Pierre Garnier, voici l'horizon sur Europe de Pop Radio.

Merci d'écouter les nouvelles Europe 2, le top avec ses stars Europe 2 qui continue jusqu'à 20h avec à l'instant M. Pokora, 13e du top. Et à la place de numéro 12, Jack et Carla qui vont débarquer avec leur titre La Recette. Et là, derrière moi, vous avez peut-être déjà reconnu cette excellente son, ce classique pop Europe 2 qui va faire beaucoup de bien pour ce samedi. Voici Martin Solveig avec l'excellent Everybody, maintenant sur Europe 2 Pop Radio. Passez un bon week-end. Everybody.

Le son de Bruno Mars à l'instant, 11e du top avec ses stars et Europe 2 avec son titre I Just Might. Bruno Mars qui sera à Paris au Stade de France le 18, 20 et 21 juin prochain. Ça va être pas mal. Allez, pour la suite, vous restez avec nous. Le top avec ses stars et Europe 2 qui continue avec à la place de numéro 10. D'ici, c'était Odora sur Europe 2 Pop Radio.

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0: Elle est sixième du top avec ses stars et Europe 2. C'était Auréa avec son titre Soirée mondaine. J'aurai bientôt la chance de l'interviewer dans Europe 2 Lab. Elle nous fera des lives aussi, ça va être génial. Allez, reste avec nous pour la suite à la place de numéro 5. C'est Alex Warren qui arrive sur Europe 2.
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0: 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Cells ouais. 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Une bonne partie de l'année aussi. Hein.
1: Ouais, tous les week-ends, c'est l'ambiance.
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0: Comme un poisson dans l'eau.
1: Et de la musique, mon petit Juju avec moi. Voilà.
0: On aime les samedis soirs comme ça.
1: Ouais, tu veux quoi, du son?
0: S'il te plaît,
1: ok.
0: Pour nous,
1: le nouveau morceau de Zerb avec Rita Ora qui s'appelle If It's Not Love. Il y aura aussi Henri PFR, ça c'est tout nouveau. Avec Sola, il y aura aussi. Qu'est-ce que je vais mettre? Un petit classique, forcément, c'est l'été. Robin Schulz avec Sugar et Don Diablo avec 5 Minutes.
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0: morceau House avec la chanteuse Kezia. Il y aura aussi Agoria. C'est longtemps que j'ai pas joué un petit
1: c'est
0: Agoria.
1: Vrai.
0: Ouais, You're Not Alone. Il y aura aussi Alan Brax pour les classiques avec Intro. Voilà, ça, ça tue. Purple Disco Machine avec Kungs pour Substitution et DJ DLG avec Night Moves.
1: Enfin, tu rigoles. 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
4: Europe 2 Mix, franchement, soirée parfaite. C'est comme ça tous les samedis soirs. C'est votre émission Europe 2 Mix. On fait la fête ensemble partout en France. On la fait sagement. Attention, hein, si vous prenez la voiture, soyez prudents, faites pas les fous.
5: Oui, mollo sur les mojitos, les gars.
4: Mollo l'astico. Cels aux platines. Toi, t'as le droit de faire le foufou ce soir derrière les platines.
5: Ouais, et puis je conduis pas de toute façon.
4: À part réveiller les voisins, on risque rien, franchement, pas grand chose. Que du mix sur Europe 2, pas de pub. Qu'est-ce que tu nous as mis de côté là?
5: Kungs avec Getaway. Il y aura aussi Michael Gray avec

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4: C'est ce qu'on appelle une belle soirée sur Europe 2. Europe 2 Mix tous les samedis soirs. Que du mix, que de la fête, que de la joie et de l'amour.
5: Et de l'ambiance.
4: Et de l'ambiance.
5: C'est vaste. Franchement, c'est super profond.
4: Bon, je sais que vous êtes nombreux à nous demander sur les réseaux d'Europe 2, notamment comment faire pour retrouver les mix de Cels. Si on veut les réécouter à un autre moment, c'est très simple. Europe 2 Mix est aussi en podcast. Quand vous voulez, sur Europe2.fr et sur l'application
5: c'est
4: Europe 2.
5: Ça.
4: Qu'est-ce qu'on se met là sur Europe 2? Dis-nous tout, dis-nous la vérité.
5: Martin Garrix avec 4.

0: Tarina, d'ailleurs, Martin Garrix, il a eu 30 ans.
1: Ah ouais?
0: J'ai l'impression, c'est un vieux de la vieille.
1: C'est vrai?
0: Ben ouais,
1: mais. C'est 1000 ans qu'il est là.
0: Mais grave, il y aura aussi John Smith, du coup, avec Shade of Blue. Qu'est-ce que je vais caler d'autre? Empire of the Sun?
1: Ouais, c'est bien, bien
0: pour
1: ça.
0: Pour la période.
1: Ouais, hein,
0: petite ambiance estivale, Walking on the Dream. Et Craze avec Do It To It.
1: On adore, profitez bien, c'est Europe 2 Mix toute la soirée sur le nouvel Europe 2. 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